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5: Nous gardons dans le match en arrêtant ce penalty. Donc c'est pour le moral, c'est bon. Donc il va falloir s'appuyer sur ça.
0: All right, thank you, coach. Good luck.
5: Merci.